Je m'appelle Mathieu Guimond. C'est un plaisir de passer ce lundi soir en votre compagnie, bien branché à votre radio en Beauce. Je suis persuadé que vous êtes nombreux à vous donner rendez-vous du 20 au 26 juillet prochain dans le cadre des festivités Western de Saint-Victor. 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Tu sens?

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Ah, ben, on débute une drôle de semaine, hein, parce que c'est deux journées de travail, une journée de congé, deux journées de travail la fin de semaine. 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

On est le lundi 22 juin 2026. Je m'appelle Mathieu Guimond. C'est un plaisir de passer cette soirée en votre compagnie. Bien branché à votre radio en Beauce. Je veux saluer toute la gang de chez les Constructions, Rémi Grenier de Saint-Anges, qui sont fidèles, qui sont là, bien branchés. Toujours là, peu importe les chantiers sur lesquels ils travaillent. Bon, on les accompagne. Merci de nous avoir choisis pour... vous aider à enterrer un petit peu le bruit des marteaux. En tout cas, vous comprenez, hein? Nous autres, ce soir, on va, entre autres, jaser de différentes activités qui s'en viennent aux quatre coins de la région au cours des prochaines semaines. On va parler un petit peu d'actualité. On va également vous faire faire des économies parce que on a des sites web qui vous permettent de faire des économies et qui vous permettent de vous gâter tout en vous en laissant dans les poches. On dit oui, hein? Ben, j'ai des propositions à vous faire un peu plus tard ce soir. Vous autres, de quel endroit vous nous écoutez dans la belle et grande région de la Beauce? Êtes-vous en congé, au travail, à la maison, relax, au chalet? Si vous commencez les vacances, pourquoi pas? Ben, faites-nous signe via nos réseaux sociaux, appelez-nous, textez-nous, on veut savoir qu'est-ce

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Hein? 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Hostelle!

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0: Je m'appelle Mathieu Guimond. C'est un plaisir de passer ce lundi soir en votre compagnie, bien branché à votre radio en Beauce. Je suis persuadé que vous êtes nombreux à vous donner rendez-vous du 20 au 26 juillet prochain dans le cadre des festivités Western de Saint-Victor. C'est la 47e édition qui va vous être proposée. 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Il y en a vraiment pour tous les goûts, hein. 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
1: On est le lundi 22 juin 2026. Je m'appelle Mathieu Guimond. C'est un plaisir de passer cette soirée en votre compagnie. Bien branché à votre radio en Beauce. Je veux saluer toute la gang de chez les Constructions. Rémi Grenier de Saint-Ange qui sont fidèles, qui sont là bien branchés. Toujours là, peu importe les chantiers sur lesquels ils travaillent. Bon, on les accompagne. Merci de nous avoir choisis pour... vous aider à enterrer un petit peu le bruit des marteaux. En tout cas, vous comprenez, hein? Nous autres, ce soir, on va, entre autres, jaser de différentes activités qui s'en viennent aux quatre coins de la région au cours des prochaines semaines. On va parler un petit peu d'actualité. On va également vous faire faire des économies parce que on a des sites web qui vous permettent de faire des économies et qui vous permettent de vous gâter tout en vous en laissant dans les poches. On dit oui, hein? Ben, j'ai des propositions à vous faire un peu plus tard ce soir. Vous autres, de quel endroit vous nous écoutez dans la belle et grande région de la Beauce? Êtes-vous en congé, au travail, à la maison, relax, au chalet? Si vous commencez les vacances, je dis pourquoi pas, ben faites-nous signe via nos réseaux sociaux, appelez-nous, textez-nous, on veut savoir qu'est-ce qui se passe de bon pour vous en ce lundi soir. On va

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8: C'est comme genre un peu mêlant. Pour certaines personnes, c'est la dernière avant un jour de congé. Puis tu dis, ah, on se passe vendredi. Ben non, on est bel et bien mardi. Demain, tout le monde sera en mode congé à l'occasion de la fête nationale du Québec. Il est 6h précises en ce 23 juin 2026. Alors, t'es de bonne humeur, t'es en pleine forme. Alors, Danny Côté qui reprend sa place à la radio officielle de votre été en Beauce à la fréquence 105.3 et ça, bien pour les 6 prochaines heures. Donc, coup d'œil maintenant aux prévisions de la météo. Comment ça va se passer? On veut fêter le Québec. Donc, aujourd'hui, alternance sol et nuages, maximum de 22, midex 27. On prévoit quelques nuages pour ce soir et cette nuit avec 13. Demain, on prévoit alternance sol et nuages. On prévoit en après-midi des averses qui devraient commencer en mi-journée, même risque d'orage avec 21. Jeudi, c'est alternance de soleil de nuages avec 25. Et pour vendredi, on prévoit des averses avec 20. 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Alors, ce matin, le mercure indique présentement 15. Alors, on commence de très, très belle façon votre Country Club de ce mardi. Demain, c'est comme, mais là, on se passe vendredi, mais c'est pas ça. Parce qu'on est en congé. Donc, voici Guillaume Frenette avec Main dans la main au 105.3.

sera de passage dans son coin de pays d'origine, Gatineau, ce soir pour justement fêter le Québec. Alors, tiré de son troisième album, la prochaine sortie, c'est Phil et G. Smith qu'on vient d'entendre avec Ça valait la peine. Et en plus, mais je profite de l'occasion pour vous inviter à aller télécharger sur toutes les bonnes plateformes sa toute nouvelle chanson qu'il a lancée vendredi à l'occasion de la fête des Pères. Une chanson remplie d'émotions qui a pour titre Inquiète-toi pas, mon gars. Alors, encourageons les artistes de chez nous. C'est quoi tes plans pour fêter le Québec ce soir ou encore demain, tout dépendant de ta municipalité ou encore de quel endroit tu vas aller fêter le Québec à travers la province? Il y a différents choix qui s'offrent à nous autres, c'est assez incroyable. Donc, et pour l'occasion, on attend quand même pas mal de gens ce soir à Québec sur les plaines d'Abraham, justement pour fêter le Québec, avec deux éditions marquées par la météo, hein, la pluie en 2024 et un violent orage également l'année passée avait bien sûr mis abruptement fin au spectacle de la Saint-Jean. On dit, oh, ben là, on voulait fêter, alors qu'avec le beau temps qu'on prévoit aujourd'hui, oh, il va y avoir pas mal d'affluence dans la ville capitale sur les plaines d'Abraham pour voir le show présenté à l'occasion de la Saint-Jean ce soir avec, entre autres, plein d'artistes qu'on peut entendre régulièrement dans différentes radios à travers le Québec. Donc, rendez-vous à Québec ce soir sur les plaines d'Abraham, mais quand même, la prudence est de mise à votre retour. Ça, c'est hyper, hyper important. Voici maintenant un band de Sherbrooke, Whedon, avec Tout ce qu'on a voulu à Hit Country.

On est le mardi 23 juin. Peut-être que tu vas partir en mode vacances, peut-être dès ce vendredi ou encore la semaine prochaine, tout comme moi. 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Je te pointe la porte d'un doigt d'honneur. Voici maintenant Chloé Leclerc.

0: Quelques minutes nous séparent de 6h30 dans votre Country Club de ce mardi matin. C'est la plus récente de Léa Jarry, se marier en jeans, en parlant justement de mariage. Elle était ça à tous les futurs mariés qui vont se dire oui pour la vie, peut-être en fin de semaine ou encore au courant de l'été 2026, étape importante pour un couple de se dire oui pour la vie. Alors parlons maintenant de la Coupe du Monde qui est présentement en cours et qui attire tous les regards à travers le monde. C'est quand même assez capoté. Puis avez-vous remarqué une chose? À chaque début de concert, on présente un classique de la musique country, qui bien sûr met en vedette le regretté chanteur John Denver de 1971. Take me home, country road. Là, tu dis, oh boy, ça va revenir à la mode. Oui, c'est sûr, sûr, sûr. Avec différentes versions qui seront remixées prochainement, que vous pourrez entendre également pour mettre en vedette ce classique Take me home, country road, qui a toujours la cote, même en 2026, dans la Coupe du Monde. C'est assez capoté. Merci. On va s'informer, on va se jaser détails de la météo. Est-ce que les nouvelles sont bonnes pour fêter le Québec? Ah oui, pas mal, pas mal. Et on débute la prochaine séquence avec Moustache Rodéo. J'ai ça dans la peau.
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1: Améliorer la fluidité et la sécurité routière, en plus de réduire le trafic lourd au centre-ville. Une table de travail est mise en place pour compléter les prochaines étapes, incluant l'obtention des autorisations environnementales et les analyses techniques. La MRC de la Nouvelle-Beauce demande à Hydro-Québec d'étudier la possibilité de permettre certains usages agricoles et forestiers dans les emprises prévues pour la future ligne de transport Axe Appalaches-Bas-Saint-Laurent. Ces corridors, nécessaires sous les lignes électriques, pourraient, selon la MRC, continuer d'être exploités partiellement plutôt que d'être entièrement retirés de la production. La MRC souhaite une démarche de concertation avec les propriétaires et les acteurs du milieu afin de trouver des solutions adaptées au territoire. La MRC de la Nouvelle-Beauce demande également au Centre de services scolaires de la Beauce-Sept-Chemins de suspendre ses nouvelles mesures en transport scolaire afin d'en analyser les impacts. Les élus soutiennent que les changements pourraient réduire l'accès au transport pour certains élèves, limiter des accommodements familiaux et entraîner des coûts additionnels, ainsi que des enjeux de sécurité près des écoles. La MRC souhaite une consultation avec les municipalités et les parents. Ces demandes surviennent alors que le Centre de services scolaires de la Beauce-Sept-Chemins prévoit abolir 27 parcours d'autobus à la rentrée en raison de compression budgétaire. Et l'organisme La Cantine pour tous étend son service de repas à domicile en Chaudière-Appalaches, ce qui permettra à plus de 8000 foyers d'avoir accès à des repas congelés livrés directement chez eux. Le programme vise principalement les personnes aînées afin de soutenir le maintien à domicile avec une tarification sociale pour les 55 ans et plus en situation de vulnérabilité. Voilà, c'est ce qui complète. 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
2: Météo. Aujourd'hui, à mardi, alternance de soleil de nuages avec 22 midex 27 et quelques nuages attendus pour ce soir et cette nuit avec 13. Demain, alternance de soleil de nuages suivi d'averses en PMM, risque d'orage avec 21. 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

0: sera en concert bien ce soir à Joliette, justement pour fêter le Québec avec son énergie assez incroyable. Elle va mettre le party et pas à peu près à Joliette. Alors, c'est Sarah Dufour qui vient de chanter un baseball. Salutations à tous les adeptes de ce sport hyper populaire en période été, en le fameux baseball. Soit que tu joues au baseball ou encore tu es entre autres un spectateur qui aime encourager les équipes sportives dans le domaine du baseball à travers le monde. Ben oui, il y en a pour tous les goûts dans le domaine du sport. On a parlé de baseball, mais maintenant aussi salutations à tous les adeptes de la danse en ligne. Voici où on dansait autrefois avec William Cloutier et Zach Chico.
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Et oui, c'est une danse en ligne hyper populaire dans toutes les écoles de danse à travers la province. Alors, c'est même si tu fais de week-end en week-end, les festivals country auxquels il y a de la danse, tu vas entendre cette chanson-là, c'est sûr, sûr, sûr. Alors, William Cloutier, qui a chanté avec Zach Chico, où on dansait autrefois, t'as pu danser le Where I Belong. Alors, William Cloutier sera de passage à Victoriaville, eh bien, ce soir, à compter de 19h15. Et par la suite, on pourra voir performer après lui la chanteuse France D'Amour. Ça se passe sur les terrains du Colisée des Jardins à Victoriaville pour les fans de William Cloutier. Je te rappelle que tu es en plein cœur d'une super séquence. Voici un artiste québécois qui a quand même franchi le cap du million d'écoutes sur les différentes plateformes grâce à ce méga hit qui vous touche directement le cœur. Trippeux et trippeuse de bonne musique country, en plus. Chanson de circonstance en vue de la Saint-Jean, ouais, fond de bière. Tu dis, oh, yo, yo, yo, yo, voici Philippe Tremblay dans ta radio Hit Country.

C'est tellement une chanson de circonstance avec Gis Mongeon qui a chanté « Une autre raison de boire ». Oh boy, est-ce que tu vas boire pas mal pour célébrer le Québec chez vous ce soir? Hein? On boit avec modération, ça c'est hyper important. Si on prend un verre de trop, on prend bien sûr les services de récompensement qui existent dans notre région, ça aussi c'est hyper important. On veut pas parler de vous autres, bien jeudi matin, lors de mon retour, parce que demain c'est programmation week-end dans tes haut-parleurs. Donc demain matin, entre 7h et midi, c'est Sylvain Caron, et entre midi et 18h, Manon Besson qui sera vos deux complices pour célébrer la fête nationale du Québec avec une programmation en plus 100% Québec. Alors c'est un rendez-vous à ne pas manquer. On reste dans le domaine de la boisson? Ben oui, pourquoi pas? On est le 23 juin. On aime le whisky. Vince Lemire.

0: Meister.
1: Ça a été sa carte de visite dans le domaine de la musique country au Québec. C'est lui qui a ouvert les grandes portes d'un tout nouveau style musical qui fait présentement tendance au Québec. On appelle ça du country urbain. Alors, Vince Lemire qui a chanté « On aime le whisky ». Alors, il va célébrer lui aussi le Québec, et bien ce soir à Lac des Écorces. Alors, avis à tous les fans. Et en plus, ben, il prépare un nouvel album pour 2027 déjà. Je fais appel à vous, chers fans, qui adorez regarder saison après saison la télé-réalité québécoise « L'amour est dans le pré ». Hein, avez-vous regardé ça de saison en saison? Là, je fais appel à vos souvenirs. Vous rappelez-vous de la saison numéro 9? Il y avait un couple qui faisait sensation à l'époque, le couple David et Alex, en fin de semaine. Et bon, on a célébré la fête des papas. Et le jour même de la célébration de la fête des pères, le couple, Alex et bien sûr David, ont annoncé sur leurs réseaux sociaux qu'ils seront à papa pour la première fois de deux enfants prochainement. Ce qui compte maintenant, le compte à rebours à 44 enfants qui sera né d'union de couple formé à l'amour et dans le pré en 14 saisons. C'est-tu assez capoté? Donc voilà pour cette bonne nouvelle pour les fans de la télé-réalité québécoise, l'amour est dans le pré. On va s'informer, puis également on va se jaser des tailles de la météo. Au détour, restez bien branchés.
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7: Bon mardi, ici Louis-Philippe Arnoirel. Trois personnes, dont un policier, sont mortes hier lors d'une fusillade dans le quartier Côte-des-Neiges à Montréal. Vers 11h35, les policiers ont répondu à l'appel d'un citoyen disant avoir entendu des coups de feu et vu un homme armé à l'hôtel Hilton. Le suspect a été abattu. La mairesse de Montréal, Soraya Martinez-Ferrada, devrait se rendre ce matin sur place. Le Bureau des enquêtes indépendantes a ouvert un dossier et la Sûreté du Québec enquête sur l'aspect criminel en parallèle. Par ailleurs, le policier et le passant tué lors de la fusillade survenue hier à Montréal ont été identifiés. L'agent abattu est Mohamed Laminé Benredouane, un agent de 34 ans qui s'était joint au SPVM en 2021. Les drapeaux de l'Assemblée nationale, des postes du service de police et des bâtiments municipaux ont été mis en berne pour lui rendre hommage. Le civil tué a été identifié par le Centre consultatif des relations juives et israéliennes comme étant Michael Mizrahi, un membre bien-aimé de la communauté juive de Montréal. Une policière du SPVM a aussi été gravement blessée. Son état est désormais stable. En politique maintenant, le chef péquiste Paul-Saint-Pierre Plamondon propose qu'un Québec souverain se dote d'une armée, d'un ministère de la Défense nationale et adhère à l'OTAN avec des dépenses militaires atteignant 5 % du PIB d'ici 2035. Selon le livre bleu du Parti québécois publié hier, les forces armées québécoises seraient composées d'effectifs permanents modestes et d'une réserve volontaire sans service militaire obligatoire. Le document prévoit que les 20 000 militaires canadiens au Québec au moment de l'indépendance pourrait joindre les forces québécoises. Et une enquête du réseau canadien de recherche sur les médias numériques révèle que Facebook a diffusé plus de 355 000 fausses nouvelles générées par intelligence artificielle depuis 2025. L'objectif de cette opération est financier et non politique, attirer les internautes vers des sites de fausses nouvelles pour monétiser leur fréquentation. C'est ce qui complète vos actualités Arsenal Média. Passez une bonne journée sur nos ondes.
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1: Comment ça se passe chez vous dans votre mardi matin? Il y a pas mal d'effervescence dans l'air. Pourquoi? Parce qu'aujourd'hui, en ce 23 juin, dernière journée d'école et pour les parents, dernière un petit peu de la semaine, on peut dire ça comme ça, un jour de congé pour demain. Et en plus, on va célébrer tous en cœur notre Québec national avec la Saint-Jean. Ce soir, tout dépendant où est-ce que tu vas aller fêter ici en Beauce. Il y a différentes activités qui vous offrent à vous autres au courant des prochaines heures. Ça, c'est sûr, ça, ça. Alors, merci beaucoup d'avoir choisi la fréquence été le sens. 5-3. Météo maintenant, donc aujourd'hui, c'est alternance de soleil de nuages avec un maximum de 22, midex 27. On prévoit quelques nuages pour ce soir et cette nuit avec 13. Demain, on commence la journée avec alternance de soleil de nuages suivi d'averses en mi-journée, même risque d'orage avec 21. Jeudi, une belle journée qui nous attend avec alternance de soleil de nuages avec 25. Et pour vendredi, ça pourrait se gâter. On prévoit des averses avec 20, mais je mets toujours un bémol là-dessus. C'est des prévisions à long terme. Alors, ça a bien le temps de changer d'ici ce temps-là. Et présentement, bien en direct du studio Garage Rémi Poulin, situé à Saint-Joseph. Alors, ce matin, le Mercure indique présentement 16. Et il va nous proposer, lui, mon prochain invité, un nouvel album à compter du mois prochain. Puis en plus, aussi, il va faire un détour par le Québec. Oui, la performance attendue en septembre à la Place Belle de Laval. Alors, il nous chante son hit Born to Die. Voici Chabot Zéo 105.3.

Elle sera de passage, eh bien, ce soir à Lac Mégantic pour un méga concert qui va mettre en vedette des anciens participants de Star Academy avec, entre autres, Émilie Bégin. Aussi la présence, justement, de Christelle Mongeau, la présence de Guillaume Lafond, Joël Vogue et aussi la présence de Jean-François Bastien. C'est lui qui va animer le tout. Alors, un méga concert qui vous attend 100% gratuitement à la place des bâtisseurs à Mégantic à compter de 20h30. Alors, allez-y en grand nombre. On parle maintenant de bouffe ce matin. 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Ils nous chantent maintenant Rocky Mountain Low. Voici Carrie Kent avec Coetzal.

La chanson assez incroyable dans cette super séquence, c'est qu'a mis en vedette le grand Chris Stapleton avec Parachute. Et vous savez qu'avant d'être vraiment en avant-plan sur les grandes scènes à travers le monde en tant que chanteur country, ben il a écrit certains grands tubes pour des grands noms de la chanson country américaine, que par exemple, il a écrit des hits pour le grand George Strait, Luke Bryan ou aussi Tim McGraw. Fait assez surprenant que j'apprends ce matin en lisant bien sûr sur la carrière du grand Chris Stapleton qui vient de chanter dans tes hauts parleur. Voici Backfire qui met en vedette Nate Holler et Tennis Towns et passe un bon début de journée.

Il est toujours en grande tournée mondiale qui remporte un important succès. Morgan Wallen qui a chanté Thinking About Me. Vous savez que maintenant, son papa est devenu animateur de radio grâce, bien sûr, à ses petits contacts qu'il a eu dans le domaine de la radio, Morgan Wallen. Donc, voilà, il est maintenant bien, bien fier de faire jouer à la radio les chansons de son fils qui tournent abondamment sur la planète dans toutes les radios confondues. C'est assez incroyable. Ce matin, je vous parle de Walker Montgomery. C'est le fils à John Michael Montgomery qui est maintenant parti en mode retraite, hein, ce grand nom de la chanson country américaine qui était hyper populaire décennie 90, début 2000. Ben voilà que c'est son fils maintenant qui prend la relève, Walker Montgomery. Et pour l'occasion, ben, il a mis au monde vendredi une toute nouvelle chanson, I Don't Think I Will, et ça ressemble pas mal musicalement parlant au hit de son papa des années 90. Donc voici un extrait ce matin dans votre Country Club.

0: des hits de son papa des années 90, hein? Même une petite touche de Garth Brooks là-dedans. Alors, I Don't Think I Will, nouvelle chanson de Walker Montgomery qui est présentement en vente sur toutes les bonnes plateformes. On va s'informer, coup d'œil aux prévisions de la météo pour comment on va célébrer le Québec. Et au détour, musicalement parlant, Chevrolet avec Dustin Lynch et Jelly Roll. Restez bien branchés dans votre country club.
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1: De Saint-Georges ont annoncé un partenariat pour faire avancer le projet de prolongement de l'autoroute 73 jusqu'à la 150e rue. L'entente, présentée par le ministre Samuel Poulain et la mairesse Manon Bougie, prévoit un tronçon d'environ 1,4 km ainsi qu'une nouvelle sortie. Les autorités estiment que ce prolongement pourrait améliorer la fluidité et la sécurité routière, en plus de réduire le trafic lourd au centre-ville. Une table de travail est mise en place pour compléter les prochaines étapes, incluant l'obtention des autorisations environnementales et les analyses techniques. La MRC de la Nouvelle-Beauce demande à Hydro-Québec d'étudier la possibilité de permettre certains usages agricoles et forestiers dans les emprises prévues pour la future ligne de transport Axe Appalaches-Bas-Saint-Laurent. Ces corridors, nécessaires sous les lignes électriques, pourraient, selon la MRC, continuer d'être exploités partiellement plutôt que d'être entièrement retirés de la production. La MRC souhaite une démarche de concertation avec les propriétaires et les acteurs du milieu afin de trouver des solutions adaptées au territoire. La MRC de la Nouvelle-Beauce demande également au Centre de services scolaires de la Beauce-Etchemin de suspendre ses nouvelles mesures en transport scolaire afin d'en analyser les impacts. Les élus soutiennent que les changements pourraient réduire l'accès au transport pour certains élèves, limiter des accommodements familiaux et entraîner des coûts additionnels, ainsi que des enjeux de sécurité près des écoles. La MRC souhaite une consultation avec les municipalités et les parents. Ces demandes surviennent alors que le Centre de services scolaires de la Beauce-Etchemin prévoit abolir 27 parcours d'autobus à la rentrée en raison de compression budgétaire. Et l'organisme La Cantine pour tous étend son service de repas à domicile en Chaudière-Appalaches, ce qui permettra à plus de 8000 foyers d'avoir accès à des repas congelés livrés directement chez eux. Le programme vise principalement les personnes aînées afin de soutenir le maintien à domicile avec une tarification sociale pour les 55 ans et plus en situation de vulnérabilité. Voilà, c'est ce qui complète. Pour d'autres manchettes, consultez maboss.com.
2: Météo. Le mercure va être aujourd'hui à Sainte-Marie, 22, index 27 avec alternance de soleil. De nuages. On prévoit quelques nuages pour ce soir et cette nuit avec 13. Demain, alternance de soleil de nuages et suivi d'averses en PM et même risque d'orage maximum de 21.
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On attend avec impatience du nouveau matériel de sa part après le méga succès de son album F1 Trillion. Je peux vous dire une chose, il y a beaucoup de pression sur les épaules Post Malone qui a chanté avec Blake Shelton, Pour Me a Drink. Peut-être demain. Voici maintenant Gab Forêt dans ton mardi matin.

Depuis le vendredi 15 mai dernier, c'est présentement en vente sur toutes les bonnes plateformes son deuxième album. Alors, c'est Gab Forêt qui était en vedette avec Peut-être demain. Prochaine présence sur une scène pour Gab, et ça va se faire le 2 juillet, alors qu'il va se produire à Mont-Tremblant par la suite. Il va plier bagages pour se rendre en Gaspésie. Il sera de passage le 7 juillet à Grande-Rivière, le 8 à Passe-Pébiac, et par la suite, il va plier bagages pour changer complètement de bord du fleuve. Il va s'en aller dans le nord du Québec. Performance attendu le 10 juillet à Natashquan, Forestville aussi, à Chambord, au Festival du Cowboy. Plusieurs dates comme ça à son agenda partout à travers le Québec. Gab Forêt, un auteur, compositeur, interprète rempli de talents qu'on s'est offert au courant des derniers instants. Oh, ça aussi, le prochain hit que je m'apprête à vous tourner, c'est vraiment tellement accrocheur près de votre cœur. Trippeuse, trippeuse de bonne musique country qui met en vedette deux méga vedettes de la musique country. De qui s'agit-il? Ah, c'est le quiz du jour. Ben non. Voici Ella Langley, Morgan Wallen. I can't love you anymore.

Il sera en performance le jour de mon anniversaire, le 18 juillet prochain à Sainte-Monique. Alors, avis à tous les fans de Alexandre Junior Meunier qui vient de chanter comme dans le temps. Dans votre réveil de ce mardi à matin, on est comme un petit peu mêlé ce matin. On se dit, c'est la dernière demain, on est en mode congé. Mais non, on n'est pas vendredi, là. On est bel et bien mardi matin. On vous offre que le meilleur de la musique. Elle nous chante maintenant premier rodéo avec Adamo. Voici cette chanteuse de la relève, Laurence Saint-Martin.

0: chanson remplie de soleil et de gaieté dans tes haut-parleurs pour bien conclure la portion à 7 à 8 de ton mardi à matin avec Laurence Saint-Martin qui a chanté avec Adamo, premier rodéo. On a procédé au dévoilement au courant des dernières heures sur le web de la première bande annonce qui va mettre en vedette la regrettée chanteuse québécoise Pauline Julien, Femme de pays. C'est un cinquième long métrage de fiction de Anaïs Barbeau-Lavalette qui va mettre en vedette cette grande comédienne qui va incarner, bien sûr, la grande Pauline Julien en parlant de la comédienne Suzanne Clément. Donc, ce sera bien sûr lancé à travers tout le Québec à compter du 25 septembre prochain. Donc, c'est vraiment un film rempli d'émotions. Donc, allez jeter un coup d'œil. Ça faisait partie, en plus, de vos chanteuses préférées de l'époque, Madame Pauline Julien. Donc, on va bien sûr mettre un film à son effigie à compter du 25 septembre prochain. Alors, avis à tous les fans. On s'informe au détour de ces quelques messages.
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8: Bon mardi, ici Louis-Philippe Arnoirel. Trois personnes, dont un policier, sont mortes hier lors d'une fusillade dans le quartier Côte-des-Neiges à Montréal. Vers 11h35, les policiers ont répondu à l'appel d'un citoyen disant avoir entendu des coups de feu et vu un homme armé à l'hôtel Hilton. Le suspect a été abattu. La mairesse de Montréal, Soraya Martinez-Ferrada, devrait se rendre ce matin sur place. Le Bureau des enquêtes indépendantes a ouvert un dossier et la Sûreté du Québec enquête sur l'aspect criminel en parallèle. Par ailleurs, le policier et le passant tués lors de la fusillade survenue hier à Montréal ont été identifiés. L'agent abattu est Mohamed Laminé Benredouane, un agent de 34 ans qui s'était joint au SPVM en 2021. Les drapeaux de l'Assemblée nationale, des postes du service de police et des bâtiments municipaux ont été mis en berne pour lui rendre hommage. Le civil tué a été identifié par le Centre consultatif des relations juives et israéliennes comme étant Michael Mizrahi, un membre bien-aimé de la communauté juive de Montréal. Une policière du SPVM a aussi été gravement blessée. Son état est désormais stable. En politique maintenant, le chef péquiste Paul-Saint-Pierre Plamondon propose qu'un Québec souverain se dote d'une armée, d'un ministère de la Défense nationale et adhère à l'OTAN avec des dépenses militaires atteignant 5 % du PIB d'ici 2035. Selon le livre bleu du Parti québécois publié hier, les forces armées québécoises seraient composées d'effectifs permanents modestes et d'une réserve volontaire sans service militaire obligatoire. Le document prévoit que les 20 000 militaires canadiens au Québec au moment de l'indépendance pourrait joindre les forces québécoises. Et une enquête du réseau canadien de recherche sur les médias numériques révèle que Facebook a diffusé plus de 355 000 fausses nouvelles générées par intelligence artificielle depuis 2025. L'objectif de cette opération est financier et non politique, attirer les internautes vers des sites de fausses nouvelles pour monétiser leur fréquentation. C'est ce qui complète vos actualités Arsenal Média. Passez une bonne journée sur nos ondes.
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10: Troisième heure de votre réveil en ce mardi à matin, 23e jour du mois de juin. Oh, ça sent la fin des classes tantôt. Également, ça sent le mode congé parce que demain, on sera tous et toutes en mode congé pour célébrer notre Québec. Alors, Danny Côté qui est en place au micro a dû à 105.3 pour t'offrir que le meilleur de la musique et toute l'information d'ici midi. Puis là, c'est quoi tes plans pour célébrer le Québec, soit ce soir, encore demain soir, différentes activités qui s'offrent à nous autres en tant que citoyens, citoyennes de la MRC de la Nouvelle-Beauce. Donc, on va s'en parler, c'est sûr. Sur dans nos bulletins d'information. Alors, mettez aujourd'hui à Sainte-Marie un beau mardi qui nous attend. Oui, alternance de soleil de nuages avec 22, midex 27 et quelques nuages pour ce soir et cette nuit avec 13. Demain, on commence la journée avec alternance de soleil de nuages. On prévoit des averses en mi-journée, même risque d'orage avec 21. Jeudi, alternance de soleil de nuages avec 25 et vendredi, on prévoit des averses avec 20. 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Alors ce matin, le mercure indique présentement 16. Celle qui s'apprête à chanter, on retrouve sa chanson dans la dernière franchise Histoire de jouer 5. Alors elle nous chante I know it, I know you. Voici maintenant Taylor Swift au 105.3.

pas manquer à tantôt entre 9 et 10, c'est 3600 secondes de country. C'est une heure de musique sans interruption pour bien commencer en plus. It Country au travail. Et aujourd'hui, en ce 23 juin 2026, bon anniversaire aux sœurs Carole et Joanne Latreille, deux jumelles qui célèbrent leur anniversaire aujourd'hui. Aussi, je lève mon chapeau de cowboy ce matin à un fidèle auditeur de It Country, Tony Charbonneau, qui célèbre 25 ans de vie commune avec sa conjointe Edith Lucier. 25 ans. Bravo, bravo. Alors, on leur lève notre chapeau de cowboy pour leurs 25 ans d'amour. Et in a bad life, voici Thomas Rhett avec Jordan Davis et passe un bon mardi.

Jeff Posé qui vient de chanter dans tes haut-parleurs avec son hit. Et puisqu'il faut pas en plus, bien la semaine passée, bien Jeff Posé nous a proposé une toute nouvelle chanson. Il y a un mandat d'arrêt qui a été émis contre le chanteur country américain Billy Zimmerman dans l'État du Nouveau-Mexique. Alors selon les documents bien sûr mis au grand public, on apprend entre autres qu'il est bien sûr accusé d'accusations de crime et bien sûr de délit après avoir présumément saccagé une chambre d'hôtel et causé plus de 16 000 $ de dommages à la chambre d'hôtel en question. Donc, on tente bien sûr d'avoir les commentaires sur ces accusations-là faites envers Billy Zimmerman. Est-ce que c'est vrai? Est-ce que c'est faux? On n'a aucune nouvelle de son équipe. On est motus et bouche cousue. Donc, est-ce vrai? Est-ce faux? Ces accusations, d'après moi, c'est vrai. Donc, on attend bien sûr les détails de l'équipe qui entoure le chanteur américain Billy Zimmerman pour avoir de plus amples détails sur ces accusations portées contre lui hier à l'État du Nouveau-Mexique pour des saccages pour plus de 16 000 $ dans une chambre d'hôtel. Oh, ben, il est pas calme, lui, quand il se donne en spectacle à son retour à sa chambre d'hôtel. Il chante « Don't Tell on Me ». Voici Jason Aldean. «

Ils vont faire un détour par le Québec. Performance attendue le 16 août prochain, comptée de 21h30. Alors, c'est eux qui vont conclure l'édition numéro 5 de l'Asso au Parc Jean-Drapeau. Alors, Mumford & Sons, collaboration avec Chris Stapleton, qui ont chanté Here. Et si jamais ça vous tente d'aller faire un détour à l'Asso Montréal, il y a autant d'artistes québécois que d'artistes américains ou encore canadiens qui vont performer sur les quatre grandes scènes qu'on nous réserve au Parc Jean-Drapeau. Les billets sont présentement en vente sur l'Asso Montréal. Vivre en ville, voici les Rotswamp.

0: On est à quelques minutes déjà de 8h30 dans votre Country Club de ce mardi avec les Rats de Swamp, avec Vivre en ville. Il y a quelques mois quand même, le chanteur américain Russell Dickerson avait la chance de faire la première partie de la grande tournée américaine de ce grand nom de la chanson country, en parlant du grand Tim McGraw. Et là, au courant des derniers jours, sa participation à la grande tournée de Tim s'est terminée. Et pour le remercier d'avoir fait sa première partie au courant des dernières semaines, des derniers mois, partout à travers les États-Unis, donc Tim McGraw lui a remis un beau chèque, un beau montant de 20 000 $ pour dire « Hey, merci Russell d'avoir fait partie de ma grande tournée américaine depuis un certain temps. Je suis vraiment très, très, très reconnaissant. Wow! Quel beau geste de la part du grand Tim McGraw envers le chanteur Russell Dickerson qui lui-même en revient pas de recevoir un chèque de 20 000 pour dire « Hey, merci beaucoup d'avoir été avec moi pour ma grande tournée. » C'est vraiment un très beau geste de sa part. Il a vraiment le cœur sur la main, le grand Tim McGraw. On va s'informer, on va se jaser à détails de la météo et au détour, il va nous proposer à compter de ce vendredi un album qu'on attend avec impatience. Alors, il va nous chanter sa belle balade en hit de l'heure de fall. Cody Johnson s'en vient.
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3: Bonjour, ici Benjamin Aubert. Voici vos actualités. La première ministre Christine Fréchette s'est dite profondément choquée et attristée à la suite de la fusillade qui a fait 3 morts, dont un policier, hier dans l'arrondissement Côte-des-Neiges à Montréal. Elle a ordonné la mise en berne des drapeaux du Québec en hommage aux victimes. Le gouvernement du Québec et la ville de Saint-Georges ont annoncé un partenariat pour faire avancer le projet de prolongement de l'autoroute 73 jusqu'à la 150e rue. L'entente, présentée par le ministre Samuel Poulain et la mairesse Manon Bougie, prévoit un tronçon d'environ 1,4 km ainsi qu'une nouvelle sortie. Les autorités estiment que ce prolongement pourrait améliorer la fluidité et la sécurité routière, en plus de réduire le trafic lourd au centre-ville. Une table de travail est mise en place pour compléter les prochaines étapes, incluant l'obtention des autorisations environnementales et les analyses techniques. La MRC de la Nouvelle-Beauce demande à Hydro-Québec d'étudier la possibilité de permettre certains usages agricoles et forestiers dans les emprises prévues pour la future ligne de transport Axe Appalaches-Bas-Saint-Laurent. Ces corridors, nécessaires sous les lignes électriques, pourraient, selon la MRC, continuer d'être exploités partiellement plutôt que d'être entièrement retirés de la production. La MRC souhaite une démarche de concertation avec les propriétaires et les acteurs du milieu afin de trouver des solutions adaptées au territoire. La MRC de la Nouvelle-Beauce demande également au Centre de services scolaires de la Beauce-et-Chemin de suspendre ses nouvelles mesures en transport scolaire afin d'en analyser les impacts. Les élus soutiennent que les changements pourraient réduire l'accès au transport pour certains élèves, limiter des accommodements familiaux et entraîner des coûts additionnels, ainsi que des enjeux de sécurité près des écoles. La MRC souhaite une consultation avec les municipalités et les parents. Ces demandes surviennent alors que le Centre de services scolaires de la Beauce-et-Chemin prévoit abolir 27 parcours d'autobus à la rentrée en raison de compression budgétaire. Et l'organisme La Cantine pour tous étend son service de repas à domicile en Chaudière-Appalaches, ce qui permettra à plus de 8000 foyers d'avoir accès à des repas congelés livrés directement chez eux. Le programme vise principalement les personnes aînées afin de soutenir le maintien à domicile avec une tarification sociale pour les 55 ans et plus en situation de vulnérabilité. Voilà, c'est ce qui complète. 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
1: Météo. Le mercure va atteindre aujourd'hui 22, midex 27 avec alternance de soleil et de nuages. On prévoit quelques nuages pour ce soir et cette nuit avec 13. Demain, on commence la journée avec alternance de soleil et de nuages suivi de d'averses en PM avec 21.
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Quelle chanson de circonstance dans cette super séquence en vue de la fête nationale du Québec qui va bien sûr reprendre son envol cet après-midi partout à travers la province, également aussi demain. Ne manquez pas ce soir le grand concert à Québec, un autre grand concert prévu à Montréal et juste à Québec. Ce soir, on attend pas moins de 40 000 personnes qui vont fouler les plaines d'Abraham. Donc, peut-être que tu vas prendre un verre ou deux ce soir pour célébrer le Québec. Faut le prendre avec modération, comme vient si bien de le chanter Emmanuel Boucher dans ta radio et tes country. Voici maintenant Jelly Roll avec Karen Lyons qui chante Lighter.

C'est présentement en cours la Coupe du Monde qui attire tous les regards à travers le monde. On retrouve cette chanson-là sur la trame sonore de la FIFA 2026. C'est Jelly Roll qui a chanté avec Karen Leon's Lighter dans ta radio et tes country. Chris Young a frôlé la catastrophe ce week-end. Lorsqu'il prenait l'avion pour Nashville afin de passer la fête des pères avec son papa, ben là, l'avion à bord duquel il se trouvait a subi une défaillance de frein, mais grâce à la réactivité du pilote, de l'équipage et en plus des pompiers au sol, l'atterrissage s'est déroulé sans encombre. Ah, soupir de soulagement. Hein? On doit-tu capoter lorsqu'on apprend qu'il y a des problèmes techniques à bord de l'avion, que t'es dans les airs. Là, tu dis, hey, on va-tu planter, nous autres, là? On va-tu mourir aujourd'hui, le jour de la fête des pères? Ben non, ça s'est très, très bien déroulé avec l'équipe en place sur Terre. Pour bien sûr dire à l'équipe de Chris Young, tu peux atterrir ici sans problème. Grand soupir de soulagement. Alors, vraiment très, très, très reconnaissant envers la vie, mais aussi bien, bien reconnaissant avec l'équipe de sauvetage qui a bien sûr eu droit en fin de semaine, le jour de la fête des pères, pour ces petits problèmes d'avion. Notre cher Chris Young, qu'on apprécie pas mal. Alors, il nous chante maintenant, je pense qu'on est dû. Ah ouais? Voici Fred Diane avec Zach Chee.

populaire pour les 24 prochaines heures, hein, et pas à peu près, on va les entendre pas mal, les Cowboys fringants qui vont nous chanter cette chanson remplie de vérité, c'est assez capoté, l'Amérique pleure, et on vous prépare en plus une belle programmation à 100% Québec, ça va débuter aujourd'hui à compter de 16h et en place comme ça jusqu'à mercredi minuit, à la plus belle des radios bien branchées à nos quatre fréquences partout à travers le Québec. Il nous a proposé bien cette semaine une toute nouvelle chanson, voici maintenant P.O. Marché, donc il nous chante maintenant. On est ensemble jusqu'à midi.

0: voilà, c'est ce qui conclut votre Country Club édition de ce mardi. Donc, demain, programmation week-end. Demain, programmation 100% Québec. Le Country Club va faire relâche. Et moi-même, je serai en mode congé. Alors, je vais reprendre le microphone, et bien, jeudi matin à compter de 6 heures. Mais c'est pas terminé pour moi jusqu'à maintenant. Ben non, je reprends le contrôle des ondes au détour de ces quelques messages pour donner le coup d'envoi à Hit Country. Au travail, restez bien branchés.
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7: Le coup d'envoi pour la première portion de Hit Country au travail vient d'être donné. Alors, je me présente, Danny Côté. Je reprends ma place derrière le micro et la console de ta radio préférée pour te faire triper ça pour les trois prochaines heures. Je sais que c'est un peu mêlant. On se pense vendredi parce que demain, on est en mode congé. Ben non, parce que demain, c'est la fête officielle du Québec. Donc, on va bien sûr, on sera tous et toutes en mode congé. Donc, on sépare la semaine en deux. On fait deux jours de travail, une journée de congé. Deux jours de travail, deux jours de congé. Oh, vraiment très, très, très intéressant. Et la musique sera bonne dans tes haut-parleurs. Dans quelques minutes, tu vas entendre Vincent Mason, Wish You Well. Mais pour l'instant, la star de l'heure partout à travers la planète. On l'adore et on l'adore tellement, même présentement. Sa chevelure est vraiment très, très, très tendance. Ah ouais! Elle nous chante Be Her. Voici Ella Langley.
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Au courant des dernières semaines, il a reçu un doctorat honorifique pour bien sûr tous ses succès qu'il cumule, succès après succès, notre cher Riley Green. Donc, on l'appelle maintenant Dr. Riley Green. Oh, il a chanté avec Ella Langley, Don't Mind If I Do dans 3600 secondes de country. Voici maintenant Woman avec Ken Brown.

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Un bon rythme dansant dans cette super séquence. Et vous savez que Chabosé va faire un détour par la place Belle de Laval le 24 septembre prochain. Les billets sont présentement en vente sur le evenco.ca. I Love My Country. Ils ont fait un beau retour surprise à notre grand bonheur, chers fans, au début du mois lors de leur présence au CMA Fest. Alors, ils nous chantent. C'est une belle chanson. I Love My Country. Voici Florida, Georgia Line.

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Dimanche dernier, lors de la fête des pères, il a offert un très beau cadeau, la chaloupe de ses rêves à son papa. Puis allez voir la réaction qu'il a à son père, parce que bien sûr, il voit arriver la chaloupe derrière son camion à Josh Ross. Alors, il a chanté Josh Single Again pour Hit the Country au travail en ce mardi 23 juin 2026. Why We Drink. Voici maintenant Justin Moore.

Il va faire un détour par le Québec. Tu dis, ah oui, où ça? Ben, il va faire un détour par l'Assaut à Montréal. Performance attendue le samedi, le 15 août prochain, à compter de 21h30. Alors, il a chanté avec Marshmello, Where We Go, en parlant de Thomas Sweat. Les billets sont présentement en vente pour l'Assaut sur leur site internet, lassautmontréal.com. Je m'en vais par là. Voici les gars du Nord.

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3: Bonjour, ici Benjamin Aubert. Voici vos actualités. Le corps d'une femme a été découvert hier soir dans un secteur boisé de la rive sud de Québec. Le service de police de la ville de Québec traite le dossier comme une mort suspecte. Un homme dans la soixantaine a été arrêté en lien avec l'affaire. Il est détenu et doit être rencontré par les enquêteurs. La victime a été retrouvée grâce à des éléments recueillis au cours d'une enquête menée avec l'aide du service de police de la ville de Lévis. Le gouvernement du Québec et la ville de Saint-Georges ont annoncé un partenariat pour faire avancer le projet de prolongement de l'autoroute 73 jusqu'à la 150e rue. L'entente prévoit un tronçon d'environ 1,4 km ainsi qu'une nouvelle sortie. Les autorités estiment que ce prolongement pourrait améliorer la fluidité et la sécurité routière, en plus de réduire le trafic lourd au centre-ville. Et la MRC de la Nouvelle-Beauce demande au Centre de services scolaires de la Beauce-et-Chemin de suspendre ses nouvelles mesures en transport scolaire afin d'en analyser les impacts. Les élus soutiennent que les changements pourraient réduire l'accès au transport pour certains élèves, limiter des accommodements familiaux et entraîner des coûts additionnels, ainsi que des enjeux de sécurité près des écoles. Voilà, c'est ce qui complète. 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
9: Comment ça se passe chez vous dans votre avant-midi du mardi? Toi qui es présentement en mode de travail, t'es présentement encore sur la route, t'es présentement déjà en mode vacances, t'es au camping ou encore au chalet à prendre ta belle dose de country bien branché à l'une ou l'autre de nos quatre fréquences. Alors encore 120 minutes de pur bonheur avec encore plein de bonnes choses à raconter en ce qui concerne tes artistes préférés. Hey, dans quelques instants, je te réserve Mark Nolan avec cette belle collaboration avec Post Malone and Comeback. Et on commence la 10e heure avec qui? Ah, il y a un vaste choix dans le domaine de la voix masculine, dans le domaine de la musique country. Je vous cacherai pas. Donc, je vous ai choisi pour commencer en force la 10e heure chez 8 Me. Voici maintenant Dirk Bentley pour Hit Country au travail. Bon mardi.

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1: Il y a un bel été grandement chargé côté performance dans plusieurs festivals country à travers le Québec. Ça de passage, et bien ce soir pour célébrer justement le Québec à Lac des Écorces.

0: À compter de 16h, on devient 100% musique québécoise comme ça jusqu'à mercredi minuit. Et bien sûr, demain, ce sera mode week-end dans tes haut-parleurs. Donc, demain matin, ça commence à 7h l'animation avec Sylvain Caron de 7h à midi et de midi à 18h. C'est Manon Bisson qui sera avec vous autres pour bien sûr cette programmation bien spéciale à l'occasion de la fête du Québec. Lee Bryce s'amène avec son classique Drinking Class. Be By You, c'est tellement beau. La plus récente maintenant de Luke Combs.
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Est-ce que c'est ça que tu vas faire ce soir avec les amis, la famille, bien sûr, à chanter autour du feu, comme bien si bien de le chanter, le collectif de la relève classe moyenne dans cette super séquence jusqu'à midi. C'est Danny Côté au contrôle musical. Il sera de passage deux fois au Québec, le prochain qui s'apprête à chanter. Un passage à Montréal et un autre à Saint-Tite. World Change Me. Voici maintenant Max McNown.

0: Il va virer la Gaspésie à l'envers ce soir parce qu'il se retrouve en performance ce soir à Percé pour célébrer la fête du Québec. Aïe, aïe, aïe. Ah, peut-être qu'ils vont faire un autre trou dans le rocher percé avec son énergie débordante. Alors, c'est David Pinault qui a chanté avec Marie-Pierre Gamache. Danse, Marie-Danse, quelques minutes déjà de 10h30. On se jase détails de la météo. Et au détour, on ralentit le rythme un petit peu. Là. Taillight, Destin, et de l'art de Home and Regling. Restez là.
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0: Météo. Notre journée du mardi se passe avec alternance. Soleil et nuages avec 22, midex 27. Et quelques nuages pour ce soir et cette nuit avec 13. Demain, on commence la journée avec alternance de soleil et de nuages. Suivi d'averses en mi-journée, même risque d'orage avec 21.
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C'est un gars issu de la pop québécoise. Tu dis, ah, oh, ben, c'est pas surprenant, ça s'entend pas mal dans sa musicalité. Donc, il fait maintenant une incursion dans le domaine de la musique pop country. Joseph Poirier qui a chanté Rodéo. Oh, ah, parlant justement de Rodéo, on vous en propose à travers le Québec de week-end en week-end. Et salutations également à tous les clowns là, qui divertissent les taureaux sauvages lorsqu'ils arrivent dans l'arène. Hein. C'est quand même pas toujours évident. Ils font rire également l'assistance. Ça, c'est toujours bien plaisant. T'es en plein cœur d'une super séquence. Chante Six Month Letter, Madame Revlon elle-même, Megan Maroney. 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

Elle est de passage ce soir en Estrie à Compton pour célébrer justement la fête nationale du Québec. Alors Sandrine Hébert qui a chanté Différente et je te lance l'invitation de te procurer son deuxième album Déraciné qui a été lancé en avril dernier. Elle sera de passage ce soir à Joliette, Sarah Dufour.

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1: 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On s'informe et on commence en force, mes amis. Yes, c'est la 11e heure avec une petite touche de country rock. Don't Tell On Me, la grosse bombe de l'heure de qui? De Jason Aldean.
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5: Bonjour, ici Benjamin Aubert. Voici vos actualités. Le corps d'une femme a été découvert hier soir dans un secteur boisé de la rive sud de Québec. Le service de police de la ville de Québec traite le dossier comme une mort suspecte. Un homme dans la soixantaine a été arrêté en lien avec l'affaire. Il est détenu et doit être rencontré par les enquêteurs. La victime a été retrouvée grâce à des éléments recueillis au cours d'une enquête menée avec l'aide du service de police de la ville de Lévis. Le gouvernement du Québec et la ville de Saint-Georges ont annoncé un partenariat pour faire avancer le projet de prolongement de l'autoroute 73 jusqu'à la 150e rue. L'entente prévoit un tronçon d'environ 1,4 km ainsi qu'une nouvelle sortie. Les autorités estiment que ce prolongement pourrait améliorer la fluidité et la sécurité routière, en plus de réduire le trafic lourd au centre-ville. Et la MRC de la Nouvelle-Beauce demande au Centre de services scolaires de la Beauce-Etchemin de suspendre ses nouvelles mesures en transport scolaire afin d'en analyser les impacts. Les élus soutiennent que les changements pourraient réduire l'accès au transport pour certains élèves, limiter des accommodements familiaux et entraîner des coûts additionnels, ainsi que des enjeux de sécurité près des écoles. Voilà, c'est ce qui complète. 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

Doug Saint-Louis qui vient de chanter « Rien à battre » et c'est la chanson-titre de son premier album en carrière. Donc, il sera de passage ce soir, voilà, à Napierville, en Montérégie, pour célébrer le Québec. Ensuite, il sera de passage à Mont-Tremblant le 2 juillet et le 8 juillet. Il sera de passage en Gaspésie, à Passe-Pébiac. Hey, je serai dans ce coin-là, moi, lorsque je serai en mode vacances du 3 au 19 juillet prochain. Ah ben, on va le voir performer, là, dans mon coin de pays de passage en Gaspésie. Voici maintenant Josh Ross. 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

13h, le lunch 100% Québec, animé par Jeff Routier. En plus, dans ce show-là, je vous propose, à compter de midi à 45, le top 3 100% franco. Peut-être demain, voici Gab Forêt.

0: chanson accrocheuse pour conclure cette autre super séquence avec Francis de Grand Prix qui a chanté « Si j'avais su ». Il sera de passage à Saint-Eustache ce soir pour célébrer le Québec. En parlant justement de Québec, mais ça vous propose ce soir le grand spectacle sur les plaines d'Abraham. On attend pas moins de 40 000 spectateurs qui vont fouler les plaines d'Abraham ce soir pour bien sûr assister à ce méga concert offert bien sûr par le Québec pour célébrer notre belle musique en plus 100% québécoise. On se jase détails de la météo et au détour, Ella Langley chante avec Morgan Wallen.
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0: Météo. Une belle journée pour célébrer le Québec avec alternance de soleil de nuages avec 22, midex 27. On attend quelques nuages pour l'année prochaine avec 13. Demain, on commence la journée avec alternance de soleil de nuages. On prévoit des averses à mi-journée avec un maximum de 21.
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Florence à Saint-Martin avec ce classique de Daniel Bélanger, Sèche tes pleurs. On l'adore et on l'adore tellement. Elle nous a proposé au début du mois de mai son deuxième album en carrière ailleurs qui est présentement en vente sur toutes les bonnes plateformes. Toi qui vas faire de la route pour le prochain week-end peut-être pour ton début de tes vacances, je te dédie cette belle chanson. Voici Rouler avec Caro Laurendeau.

Elle nous prépare des nouvelles chansons pour cet automne et on attend ça avec impatience. Il y a un épisode qu'on fait cette découverte cet hiver lors de son passage à l'émission La Voix. Alors, Caro Laurando qui a chanté « Rouler », je te rappelle que tu es en plein cœur d'une super séquence. La chanteuse québécoise Sam s'amène avec « J'ai choisi le bonheur » et toi, tu as choisi le bonheur musical 100% country. Et on poursuit toujours cette super séquence avec un gars qui a vraiment la cote. C'est assez incroyable. Alors, il nous chante sa bombe Brunette. Voici Tucker Wetmore. 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

quelle belle chanson. Peut-être que tu vas chanter cette merveilleuse chanson-là ce soir autour d'un feu de camp avec les amis ou encore la famille pour célébrer le Québec. Megan Lebel qui a chanté Passé au travers depuis déjà quelques semaines. On peut entendre cette toute nouvelle chanson Roméo avec maintenant une touche de country rock dans sa musicalité. Back Road, voici maintenant Fred Dionne.

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2: Déjà rendu à la conclusion de cette autre portion de Hit Country au travail en ce mardi 23 juin. Mon nom est Danny Côté. Je prends un congé demain pour célébrer le Québec. Je serai de retour au micro de Hit Country bien jeudi matin à compter de 6 heures pour bien commencer votre journée. C'est pas terminé côté animation chez nous. Entre autres, dans quelques minutes, c'est Jeff Routier pour le lunch 100% Québec. Sylvain Caron vous attend entre 14h et 17h. Et en plus, va commencer la programmation 100% Québec à compter de 16h. Et ensuite, bien, c'est Paul Chapman. Bon congé, bonne Saint-Jean et bonne célébrité. Puis nous, on se retrouve bien jeudi matin à compter de 6 heures. Salut!
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8: Bonjour, ici Benjamin Aubert. Voici vos actualités. Le corps d'une femme a été découvert hier soir dans un secteur boisé de la rive sud de Québec. Le service de police de la ville de Québec traite le dossier comme une mort suspecte. Un homme dans la soixantaine a été arrêté en lien avec l'affaire. Il est détenu et doit être rencontré par les enquêteurs. La victime a été retrouvée grâce à des éléments recueillis au cours d'une enquête menée avec l'aide du service de police de la ville de Lévis. Le gouvernement du Québec et la ville de Saint-Georges ont annoncé un partenariat pour faire avancer le projet de prolongement de l'autoroute 73 jusqu'à la 150e rue. L'entente prévoit un tronçon d'environ 1,4 km ainsi qu'une nouvelle sortie. Les autorités estiment que ce prolongement pourrait améliorer la fluidité et la sécurité routière, en plus de réduire le trafic lourd au centre-ville. Et la MRC de la Nouvelle-Beauce demande au centre de service scolaire de la Beauce-Etchemin de suspendre ses nouvelles mesures en transport scolaire afin d'en analyser les impacts. Les élus soutiennent que les changements pourraient réduire l'accès au transport pour certains élèves, limiter des accommodements familiaux et entraîner des coûts additionnels, ainsi que des enjeux de sécurité près des écoles. Voilà, c'est ce qui complète. 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
2: Salut, bon mardi midi. J'espère que vous êtes en forme pour plusieurs. Les vacances ont déjà commencé. Ben oui, dernière journée en classe. Mais c'est surtout la possibilité aussi de s'offrir une journée de congé aujourd'hui. Demain, fête nationale. Et pour plusieurs, on prend congé jeudi, vendredi. Ça donne un week-end allongé. Mais je suis en train de réaliser comme ça que dans 6 mois, tu sais, la toune de Beaudommage, 23 décembre. Waouh, on est encore, c'est encore loin. Hey, bienvenue pour le lunch 100% Québec. C'est Jeff qui est là pour t'accompagner pour ce beau 60 minutes. À partager un menu musical dédié aux artistes de chez nous, aux artistes qu'on aime, et évidemment, à la saveur New Country. On débute tout ça avec une formation qui connaît tellement de succès. Voici Good Lord et les Sales Barbes sur Hit Country.

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3: Laisse le bon temps rouler. Évidemment, cette chanson-là de Caïn prend tout son sens pour les membres de la formation musicale québécoise. Ben oui, dernière tournée. En décembre, ce sera terminé pour Caïn. Ce ne sera que de bons souvenirs. Meilleure musique tout le temps, entre autres le Blue Ridge Band. C'est parti pour le lunch 100% Québec.
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0: C'est ce soir que vous allez souligner la fête nationale ou encore demain pour plusieurs. Ça commence ce soir, évidemment, parce que c'est congé demain. Mais qu'est-ce qui est ouvert? Les établissements d'alimentation de petite surface, comme les dépanneurs, les stations-service, pas de soucis. Seuls les établissements d'alimentation qui demeurent ouverts le 24 juin, à plus petite échelle, évidemment, les pharmacies, la plupart des restaurants et des bars, et ce qui est fermé. Les supermarchés, c'est fermé demain, succursales SAQ, SQDC, les banques, bureaux de poste, bureaux municipaux, également la plupart des bibliothèques, éco-centres et centres sportifs. Pour le reste, c'est un peu comme l'horaire du dimanche, si vous voyez ce que je veux dire. Ben, entre deux, je vais vous souhaiter une bonne fête nationale, profitez-en bien. Et peu importe ce que vous allez faire, assurez-vous d'avoir toujours à portée d'oreille la meilleure des radios. Avec le lunch 100% Québec sur It Country.
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3: Ben oui, nous autres à l'année, on n'attend pas la fête nationale pour souligner la productivité, le talent des artistes de chez nous. Ben non, le lunch 100% Québec. C'est présenté du lundi au vendredi. On aura le buzz dans quelques instants, mais aussi le top 3 vous proposer pour cette édition du mardi 23 juin pour le lunch 100% Québec sur ta radio Hit Country.
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1: Le top 3, ça nous permet d'entendre des chansons succès de l'heure, des pièces musicales qu'on aime entendre avec des artistes, évidemment, de chez nous. On va s'offrir au numéro 3. Je pense qu'on est dû qui retrace, évidemment, le parcours de ces amitiés qui, parfois, hein, c'est un peu comme les étoiles, même si on ne les voit pas toujours, on sait que nos amis sont là. Je pense qu'on est dû. Ben oui, c'est Fred Dionne avec Zach Chico qui est là au numéro 3. Au numéro 2, on s'offre un gars de la région de Charlevoix qui est sur une belle lancée au niveau de sa carrière. Je parle de Philippe Tremblay qui est là pour nous offrir la Sainte Paix. Alors, numéro 3, je pense qu'on est dû de Fred Dionne. Numéro 2, la Sainte Paix de Philippe Tremblay. C'est parti pour le top 3 de cette heure du lunch 100% Québec sur Hit Country.
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1: Le top 3, on vous a présenté en troisième position pour aujourd'hui, mardi. Je pense qu'on est dû avec Fred Dionne et avec la participation de Zach Chico. Numéro 2, La Sainte Paix, signé Philippe Tremblay, un gars natif de la région de Charlevoix, plus précisément de la Malbaie. Au numéro 1 de notre top 3 pour aujourd'hui, on vous présente l'artiste, autrice, compositrice, interprète de la région de Montréal, Andy Thériault, qui est là avec Danser ici. Tiens, on va saluer, puis on aura une belle pensée pour les gens de la région de Montréal avec tout ce qui s'est passé dans l'actualité hier. Donc, Andy Thériault, la Montréalaise, qui est là pour Danser ici, au numéro 1 de notre top 3 pour aujourd'hui, mardi 23 juin, veille de la fête nationale, pour le lunch 100% Québec sur Hit Country.
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1: 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OK, numéro 1, Andy Thériault était là avec Danser ici. Moi, je vous souhaite une bien belle journée, un bon mardi. C'est congé pour moi demain, comme la plupart d'entre nous. Manon Bisson sera là pour frapper en relève demain pour le lunch 100% Québec. Sylvain Caron t'attend l'après-midi. Et puis, on se retrouve jeudi sur Hit Country. Allez!
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5: Bonjour, ici Benjamin Aubert. Voici vos actualités. Le corps d'une femme a été découvert hier soir dans un secteur boisé de la rive sud de Québec. Le service de police de la ville de Québec traite le dossier comme une mort suspecte. Un homme dans la soixantaine a été arrêté en lien avec l'affaire. Il est détenu et doit être rencontré par les enquêteurs. La victime a été retrouvée grâce à des éléments recueillis au cours d'une enquête menée avec l'aide du service de police de la ville de Lévis. Le gouvernement du Québec et la ville de Saint-Georges ont annoncé un partenariat pour faire avancer le projet de prolongement de l'autoroute 73 jusqu'à la 150e rue. L'entente prévoit un tronçon d'environ 1,4 km ainsi qu'une nouvelle sortie. Les autorités estiment que ce prolongement pourrait améliorer la fluidité et la sécurité routière, en plus de réduire le trafic lourd au centre-ville. Et la MRC de la Nouvelle-Beauce demande au Centre de services scolaires de la Beauce-et-Chemin de suspendre ses nouvelles mesures en transport scolaire afin d'en analyser les impacts. Les élus soutiennent que les changements pourraient réduire l'accès au transport pour certains élèves, limiter des accommodements familiaux et entraîner des coûts additionnels, ainsi que des enjeux de sécurité près des écoles. Voilà, c'est ce qui complète. 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
3: Bonjour, ici Benjamin Aubert. Voici vos actualités. Le corps d'une femme a été découvert hier soir dans un secteur boisé de la rive sud de Québec. Le service de police de la ville de Québec traite le dossier comme une mort suspecte. Un homme dans la soixantaine a été arrêté en lien avec l'affaire. Il est détenu et doit être rencontré par les enquêteurs. La victime a été retrouvée grâce à des éléments recueillis au cours d'une enquête menée avec l'aide du service de police de la ville de Lévis. Le gouvernement du Québec et la ville de Saint-Georges ont annoncé un partenariat pour faire avancer le projet de prolongement de l'autoroute 73 jusqu'à la 150e rue. L'entente prévoit un tronçon d'environ 1,4 km ainsi qu'une nouvelle sortie. Les autorités estiment que ce prolongement pourrait améliorer la fluidité et la sécurité routière, en plus de réduire le trafic lourd au centre-ville. Et la MRC de la Nouvelle-Beauce demande au Centre de services scolaires de la Beauce-Etchemin de suspendre ses nouvelles mesures en transport scolaire afin d'en analyser les impacts. Les élus soutiennent que les changements pourraient réduire l'accès au transport pour certains élèves, limiter des accommodements familiaux et entraîner des coûts additionnels, ainsi que des enjeux de sécurité près des écoles. Voilà, c'est ce qui complète. Pour d'autres manchettes, consultez mabeauce.com.
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8: En Beauce à Québec pour cette journée du 23 juin. C'est reparti sur Ed Country avec Sylvain Caron qui vous accompagne. Et bien sûr, des activités concernant la fête nationale du côté de Sainte-Marie-Saint-Georges, Vallée-Jonction, ainsi de suite. Là, la programmation est disponible sur fêtenationale.gouv.qc.ca. Et est-ce qu'on peut compter sur Dame Nature pour nous proposer une belle soirée? C'est quand même pas si mal. Il y a quelques nuages, nappe de brouillard, minimum à 13 degrés. Demain, il y a des averses qui sont prévues en mi-journée avec risque d'un orage en après-midi. On aura la chance d'y revenir un petit peu plus tard tantôt avec des activités qui sont à surveiller au cours des prochaines heures dans la région. On aura la chance de reparler de tout ça avec la Coupe du monde de soccer, il va sans dire. Dans le monde du sport, Carey Price, quelle bonne nouvelle, admis au temple de la renommée. Et puis, on va vous démarrer le tout en force pour ce qui est de la portion musicale sur le 105.3. Sylvain Caron qui vous fait entendre dès maintenant, avant de vous rejaser tout de suite après, Jason Aldean.

Il y a un jeu qui est absolument viral actuellement, et puis je vais vous en parler de ce jeu-là. Peut-être même que vous êtes laissé prendre au jeu, sans faire de mauvais jeu de mots. C'est à venir tantôt. Ashley Cook s'installe pour la musique. On a du Sarah Dufour de l'autre côté.

C'est un nouveau jeu viral qui vient d'apparaître depuis quelques temps, Mecha Chameleon, jeu qui a donc des publicités que l'on peut voir sur les réseaux sociaux et qui vous permet de vous amuser à ce qu'on appelle les jeux Friendslop. Donc, la cote, c'est un terme humoristique utilisé pour décrire des jeux multijoueurs, souvent coopératifs, pour être joués entre amis. Il s'en est un qui connaît donc un gros succès. Il est sorti sur PC le 9 juin dernier. C'est un jeu de cache-cache en gang. Les cachés doivent peindre leurs personnages afin de se mêler et se fondre au décor. Et comme je le mentionnais, c'est très populaire. Aux alentours des $7.19, c'est offert que sur PC via Steam pour le moment. Et certainement que vous allez vous laisser tenter pour plusieurs. Ah, bon jeu. 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

Bien branché sur la source du country. Regard sur la Coupe du monde de soccer pour les matchs qui sont présentés avec David Paradis. Sans lendemain, pour certaines équipes à la Coupe du monde, ce sont des matchs sans lendemain si on veut se qualifier pour la ronde suivante.

0: Angleterre face au Ghana cet après-midi, 16h. Le Panama fait face à la Croatie un peu plus tard en soirée, 19h. Et par la suite, pour conclure cette journée du mardi, la Colombie affronte la République dominicaine. Vous dire que, vous rappelez que le match très important pour le Canada, dans le cadre de la fête nationale, sera présenté donc demain à compter de 15h. Manquez pas ça, c'est un match hyper important pour la formation canadienne. Détail de météo, ça s'en vient?
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0: On a quelques nuages avec nappe de brouillard en cours de nuit, minimum à 13 degrés, alors que pour la journée de demain, ça débute sous soleil, quelques nuages par la suite. En mi-journée, il y a des averses, risque d'un orage, avec un maximum à 21 degrés. Retour du soleil, quelques nuages pour jeudi.
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Il nous a habitués à plusieurs collaborations au cours des dernières semaines. Maintenant, mais c'est à son tour d'avoir sa chanson Zach Chico avec Good Times, sa version française, collaboration de Benjamin. Dave Armeau s'installe de l'actualité dans le monde de la musique country. On a ça pour vous sur la source du country.

Et ça va tellement bien par les temps qui courent avec Ella Langley, entre autres avec sa musique, mais également sa tournée qui est sold out jusqu'à maintenant de Dandelion Tour. Et elle a décidé d'ajouter 21 dates à compter de l'automne prochain. Malheureusement, il n'y a pas de Canada. Non, avec des adhérents un peu partout à travers les États-Unis. Donc, l'extension de cette tournée donc, va se faire à compter du 20 août jusqu'au 31 octobre prochain. Les billets sont disponibles pour ces différentes dates aux États-Unis à compter de vendredi. 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
2: Je vous rappelle qu'on a une programmation spéciale entièrement francophone demain dans le cadre de la fête nationale. D'ailleurs, j'aurai le bonheur de vous accompagner pour la portion avant-midi. Donc, dès 7h demain matin, on va s'offrir de la bonne musique francophone pour la majorité québécoise pour célébrer la fête nationale. Donc, soyez à l'affût sur les ondes de votre radio. Bien sûr, on va laisser un petit congé à Danny Côté, qui le mérite, lui qui vous accompagne chaque matin entre 6h et 9h, entre autres. On va parler d'ajout de contenu québécois sur la chaîne Disney+. Ça va faire du bien, d'ailleurs, au contenu de cette chaîne de distribution. Donc, on va pouvoir y revenir. Et évidemment qu'on a donc le box-office québécois, les chiffres du dernier week-end. Est-ce que on a une domination aussi nette pour Toy Story de ce qu'on avait du côté box-office américain? On va parler de tout ça tantôt.
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12: Bonjour, ici Benjamin Aubert. Voici vos actualités. Le corps d'une femme a été découvert hier soir dans un secteur boisé de la rive sud de Québec. Le service de police de la ville de Québec traite le dossier comme une mort suspecte. Un homme dans la soixantaine a été arrêté en lien avec l'affaire. Il est détenu et doit être rencontré par les enquêteurs. La victime a été retrouvée grâce à des éléments recueillis au cours d'une enquête menée avec l'aide du service de police de la ville de Lévis. Le gouvernement du Québec et la ville de Saint-Georges ont annoncé un partenariat pour faire avancer le projet de prolongement de l'autoroute 73 jusqu'à la 150e rue. L'entente prévoit un tronçon d'environ 1,4 km ainsi qu'une nouvelle sortie. Les autorités estiment que ce prolongement pourrait améliorer la fluidité et la sécurité routière, en plus de réduire le trafic lourd au centre-ville. Et la MRC de la Nouvelle-Beauce demande au Centre de services scolaires de la Beauce-et-Chemin de suspendre ses nouvelles mesures en transport scolaire afin d'en analyser les impacts. Les élus soutiennent que les changements pourraient réduire l'accès au transport pour certains élèves, limiter des accommodements familiaux et entraîner des coûts additionnels, ainsi que des enjeux de sécurité près des écoles. Voilà, c'est ce qui complète. 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
2: Un trio pas piqué des verres pour nous accompagner avec, en réserve, on a du Thomas Rhett. Par la suite, Keith Brown sera des nôtres. Mais on commence notre top 3 de ce mardi avec Luke Combs.
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1: Jules Vacaron, toujours des vôtres pour votre après-midi sur Hit Country avec Nathan Couture pour ce qui est de la portion musicale. Et d'ores et déjà, mais depuis hier, il y a des messages qui affluent concernant cette bonne nouvelle. Carey Price, gardien du Canadien de Montréal, ex-gardien du Canadien de Montréal, à qui sera élu au Temple de la renommée avec Patrice Bergeron, honneur bien mérité. Il y en a d'autres aussi qui en feront partie de cette prochaine cuvée. Le voici, Nathan Couture en musique, box office au Québec.

0: Office québécois, Film de peur est au cinquième rang en baisse avec une récolte de 145 000 $ au cours du dernier week-end. On a les films d'horreur, Backrooms, les arrières-salles, qui ont toujours la cote en quatrième place. C'est stable. Obsession a perdu un peu de plume, mais demeure dans le top 3 avec une récolte de 232 000 $ Au Québec, la révélation à 390 000 $ Bon, pour une deuxième place, c'est en baisse. C'était le premier rang de la semaine dernière. Et sans surprise, Histoire de jouets 5 est au premier rang.
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Mick Bourgoin sur la source du country. Audrey vient faire un tour avec sa chanson Shotgun de Marie le Kid Tony. Et de l'autre côté, ben, on parle de ce contenu francophone qui se retrouve sur la chaîne Disney+, des séries québécoises à part de ça, que l'on a décidé d'adopter.

0: si vous avez la chaîne Disney+, dites-vous que vous allez pouvoir consulter donc plusieurs séries québécoises qui vont s'ajouter. Donc, on s'est entendu avec Québécois pour acquérir les droits de diffusion de Ming Antique, Mon Fils, X-13, La Course à l'Uranium et aussi Chaos et Piégé. Donc, c'est la série qui vont se retrouver sous peu. On parle de quelques jours sur la chaîne Disney+. Il est fort à parier qu'il y aura d'autres contenus, puis on le souhaite, à part de ça, d'autres contenus québécois qui vont s'ajouter.
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0: On a quelques nuages avec nappe de brouillard en cours de nuit prochaine, minimum à 13 degrés pour demain. Alternance soleil-nuages, ça c'est en matinée. Par la suite, quelques averses qui débutent en mi-journée. Il y a même risque d'un orage maximum prévu à 21 degrés pour la fête nationale.
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On va surveiller les activités donc chez nous pour les prochaines heures. Évidemment, il y a plusieurs activités concernant la fête nationale. On vous invite à consulter les sites Internet de vos localités pour savoir ce qui se tient un peu partout à travers nos différentes régions. Et la musique de Martin Robert, ça, c'est dès maintenant sur la source du country.

0: Un beau bravo, à preuve de générosité pour notre équipe cycliste, les Audacieux, qui viennent de remettre un don de plus de 25 000 $ à l'école d'aquarelle de Saint-Bernard. Somme qui a été récoltée alors, après que les membres du groupe aient parcouru les 1000 km du grand défi Pierre Lavoie, qui s'est déroulé un peu plus tôt au cours du mois de juin. Et ce montant va permettre à l'école d'améliorer ses installations sportives et d'offrir aux élèves encore plus d'occasions de bouger et de se dépasser. Donc, bravo à Mathieu Savoie, à toute la gang, finalement, de cette équipe cycliste.
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0: 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On a notre dernière heure d'après-midi ensemble au cours des prochains instants.
1: 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À vous tous, une bonne fête nationale.
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5: Bonne fin de journée, ici Benjamin Aubert. Voici vos actualités. Le gouvernement du Québec veut accroître ses achats auprès des entreprises d'ici. La présidente du Conseil du Trésor, France-Hélène Duranceau, a dévoilé une stratégie visant à faire passer la part des biens achetés au Québec de 50 à 60 d'ici 2030. Québec estime que cette hausse pourrait générer jusqu'à 1,8 milliard de dollars en retombées économiques. La mesure est bien accueillie par la Fédération des chambres de commerce du Québec, qui estime que la voix des entreprises a été entendue sur plusieurs aspects. Un travailleur de l'usine Matra à Saint-Martin a été grièvement blessé à la suite d'un accident de travail survenu sur l'heure du midi aujourd'hui. Selon nos informations, le travailleur pourrait avoir été électrisé. La Sûreté du Québec indique que l'enquête a été transférée à la CNESST et précise qu'il n'y a pas de danger immédiat pour la vie du travailleur. Les circonstances exactes de l'incident demeurent inconnues. La période comprise entre la fête nationale et la fête du travail a été la plus meurtrière sur les routes du Québec en 2025, selon CAA Québec. Au total, 100 personnes ont perdu la vie durant cette période, soit plus du quart de l'ensemble des décès survenus sur le réseau routier québécois l'an dernier. En Chaudière-Appalaches, le tiers des décès sur les routes a été enregistré pendant la saison estivale. CAA Québec rappelle que la majorité des accidents mortels sont attribuables à des comportements humains, notamment la vitesse et l'alcool au volant. Le corps d'une femme a été découvert hier soir dans un secteur boisé de la rive sud de Québec. Le service de police de la ville de Québec traite le dossier comme une mort suspecte. Un homme dans la soixantaine a été arrêté en lien avec l'affaire. La victime a été retrouvée grâce à des éléments recueillis au cours d'une enquête menée avec l'aide du service de police de la ville de Lévis. Et la ville de Saint-Joseph-de-Beauce dénonce une hausse importante des actes de vandalisme sur son territoire. Des bris ont notamment été signalés dans des blocs sanitaires, de même que des vols de végétaux et des gestes jugés inacceptables dans certaines toilettes publiques. La municipalité rappelle que ces comportements ne seront pas tolérés et prévient que des mesures pourraient être prises contre les responsables. Voilà, c'est ce qui complète. 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

était de passage dans nos studios il y a de ça quelques jours à peine. Il est en réserve musicale après Sarah Dufour. On a Joël Vogue à vous faire entendre. Et vous mentionnez que l'on a des allergies, ben oui, par les temps qui courent. Peut-être que ça peut être dû à la nourriture aussi. On va faire un petit lien là-dessus au cours des prochains instants. Le temps de proposer cette chanson de Joël Vogue. Chanson-titre de la série Indéfendable qui sera en onde pour une dernière année.

0: Ah, mais vous êtes peut-être allergique, rhume des foins ou autre, et ben ça se comprend parce qu'il y a un Québécois sur cinq d'ailleurs qui vit avec cette problématique, mais ça provient pas toujours du pollen en tant que tel, mais des aliments avec une erreur de jugement de votre système immunitaire. C'est un fruit, légumes, légumineuses et même noix qui peuvent donc vous donner des symptômes justement qui s'apparentent avec donc les symptômes les plus fréquents, démangeaisons, picotement dans la bouche, on a gonflement des lèvres, de la gorge et des oreilles, et à travers tout ça, ben on mentionne que dans le journal Le Québec, si vos réactions durent de mars à juin, vous souffrez probablement de pollen d'arbre et les aliments qui pourraient causer une allergie qui sont similaires, la pomme, la pêche, l'abricot, les cerises, le kiwi, carottes, céleri et la nectarine. Si ça survient de mai à octobre, vous êtes sûrement allergique au pollen de gaminée qui pourrait entraîner une réaction au melon, ou à melon d'eau, à l'orge, à l'orange plutôt, au kiwi, à la tomate, au blé et au pois.
1: Comme

Tout a exercé qu'à la façon de Gilda Roy. Il y a même Carole Rondeau qui avait repris sa chanson il y a de cela quelques années. Une autre chambre d'hôtel qu'on vient d'entendre sur Hit Country. Fred Dionne s'installe, collaboration de Zach Chico. On a du Blue Ridge Band en réserve et aussi les éphémérides de cette journée du 23 juin dans l'histoire de la musique country. Moi, je veux...

0: Dans l'histoire de la musique country, en cette journée, Lone Star a passé 6 semaines en tête du classement country avec I'm Already There, première single de leur 5e album du groupe. Il y a également le duo de musique country américain Montgomery Gentry, qui a été intronisé au Grand Ole Opry, ça c'était en 2009. Et on a Willie Nelson qui a été inscrit au registre national des enregistrements de la Bibliothèque du Congrès en 2010. Honneur bien mérité et une carrière qui se poursuit encore aujourd'hui, même à son âge, imaginez.
1: 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À vous tous, une bonne fête nationale.
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0: Météo. Mais quelques nuages pour ce soir, cette nuit, minimum à 13 degrés. Et demain, il y a une portion au soleil, quelques nuages en matinée. Par la suite, la pluie en après-midi, risque d'un orage, maximum à 21 degrés. Et alternant au soleil et nuages pour jeudi avec un maximum à 25.
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va poursuivre en actualité dans le monde de la musique country parce que vous syntonisez la source du country un peu partout à travers la province. Chloé Leclerc était en vedette et on a la gang de classe moyenne qui s'installe. Et on...

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Waylon Jennings a annoncé hier à la sortie de Diamonds. C'est le deuxième album de son père, Waylon Jennings, composé de titres inédits. Ce sera le 13 novembre prochain qu'on va pouvoir mettre la main sur cet album sur l'étiquette Sound of Jesse. Le morceau éponyme a été présenté dans un reportage spécial de l'émission à CBS Sunday Morning consacré et au fils et au père Shooter et Waylon Jennings. Donc, on va au 13 novembre prochain pour le nouvel album de Waylon Jennings à surveiller. 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

Alors, retour à la maison au cours des prochaines minutes. On a le temps de quelques chansons à vous à proposer, dont celle des deux frères qu'on vous offre dès maintenant avec la chanson Nirvana. Et on va aussi vous proposer Atemi dans quelques instants.

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1: 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Il y a des raisons pour célébrer alors que l'on a plusieurs activités concernant la fête nationale à compter de ce soir un peu partout à travers nos différentes régions desservies par Eight Country. D'ailleurs, on vous invite encore une fois à consulter les sites Internet, les réseaux sociaux de vos différentes localités pour connaître donc la teneur de ces différentes manifestations. Donc, amusez-vous, toujours dans la modération, évidemment. Puis nous, on va célébrer notre fête nationale demain avec une programmation entièrement francophone. Et j'y serai les vôtres, d'ailleurs, de façon exceptionnelle demain, de 7h jusqu'à 11h. Donc, ne manquez pas ça. Sylvain Caron, qui entre-temps vous laisse au bon soin. Et de Manon Bisson, secteur Lac-Mégantic, et de Paul Chapman pour la balance du réseau, pour votre retour à la maison. Et bon congé pour plusieurs à l'avance, pour les autres. On lâche pas, on sera là pour vous accompagner de belle façon sur la source du country. Donc, d'ici là, un bon retour à la maison, un bon souper à venir et une bonne soirée de festivités.
0: 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À vous tous, une bonne fête nationale.
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3: Bonne fin de journée, ici Benjamin Aubert. Voici vos actualités. Le gouvernement du Québec veut accroître ses achats auprès des entreprises d'ici. La présidente du Conseil du Trésor, France-Hélène Duranceau, a dévoilé une stratégie visant à faire passer la part des biens achetés au Québec de 50 à 60 d'ici 2030. Québec estime que cette hausse pourrait générer jusqu'à 1,8 milliard de dollars en retombées économiques. La mesure est bien accueillie par la Fédération des chambres de commerce du Québec, qui estime que la voix des entreprises a été entendue sur plusieurs aspects. Un travailleur de l'usine Matra à Saint-Martin a été grièvement blessé à la suite d'un accident de travail survenu sur l'heure du midi aujourd'hui. Selon nos informations, le travailleur pourrait avoir été électrisé. La Sûreté du Québec indique que l'enquête a été transférée à la CNESST et précise qu'il n'y a pas de danger immédiat pour la vie du travailleur. Les circonstances exactes de l'incident demeurent inconnues. La période comprise entre la fête nationale et la fête du travail a été la plus meurtrière sur les routes du Québec en 2025, selon CAA Québec. Au total, 100 personnes ont perdu la vie durant cette période, soit plus du quart de l'ensemble des décès survenus sur le réseau routier québécois l'an dernier. En Chaudière-Appalaches, le tiers des décès sur les routes a été enregistré pendant la saison estivale. CAA Québec rappelle que la majorité des accidents mortels sont attribuables à des comportements humains, notamment la vitesse et l'alcool au volant. Le corps d'une femme a été découvert hier soir dans un secteur boisé de la rive sud de Québec. Le service de police de la ville de Québec traite le dossier comme une mort suspecte. Un homme dans la soixantaine a été arrêté en lien avec l'affaire. La victime a été retrouvée grâce à des éléments recueillis au cours d'une enquête menée avec l'aide du service de police de la ville de Lévis. Et la ville de Saint-Joseph-de-Beauce dénonce une hausse importante des actes de vandalisme sur son territoire. Des bris ont notamment été signalés dans des blocs sanitaires, de même que des vols de végétaux et des gestes jugés inacceptables dans certaines toilettes publiques. La municipalité rappelle que ces comportements ne seront pas tolérés et prévient que des mesures pourraient être prises contre les responsables. Voilà, c'est ce qui complète. 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
10: On est aujourd'hui le 23, bien sûr. Il y a bien sûr la fête nationale un peu partout. Je sais qu'il y a William Cloutier et France d'Amour du côté de Victoriaville, hein? Ouais. Au Colisée, ça a l'air. Mais il y a plein de spectacles un peu partout dans vos régions. Mais c'est surtout de vous dire qu'on est en musique, nous, avec des artistes qu'on aime. Ils vont fêter ça avec nous. Jonathan Hood s'en vient, Doug Saint-Louis. Et on commence le tout avec Andy Tirillo. Dansez ici, lève le volume.
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0: Celui qui fait notre programmation musicale, on l'aime beaucoup parce que c'est vraiment bon. Jonathan Hood qui vient de tourner. Là, on va faire une... Non, je dirais pas une pause, mais une pause en musique, ouais. C'est ça. Ça va être en musique. Enfin, on parle de David Tremblay. On parle également de les Rod Swamp. Il y a aussi Andy Thériault. Et si je te dis lendemain de veille. Hein? La game. Parfait. Tout ça sur 100% Hit Country.
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0: Le voile, bien sûr, Chloé Leclerc. Il y a un petit moment qui s'appelle « On s'en va-tu vers la pause ?» On va parler un peu de météo. OK. Ça va être aussi beaucoup de musique au retour, entre autres Francis de Grand Prix avec Kevin Parent. Ça va tourner pour Julianne, qui, elle, est à la maison en train de popoter et elle est toujours sur Hit Country. Là, ça s'en vient, ta demande spéciale. À tantôt.
1: 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À vous tous, une bonne fête nationale.
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0: À la météo, bien, alternance de nuages pour demain. Il y a quand même 40% de possibilité d'averse. 24 degrés, humidex 29, indice UV à 7. Ce soir, cette nuit, 30% de possibilité d'averse, 15 degrés, puis du brouillard ce soir. Ouais, quand on parle de météo et qu'on dit du brouillard ce soir, faut faire attention. Faut être prudent sur la route, ça c'est important. Mais t'as le droit de lever un petit peu le volume parce que la séquence que t'aimes en musique, c'est ce qui s'en vient là. OK, oui. Maestro

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Sarah Dufour. Oh, ça va être bon, ça. Et Ariane Simard a été demandée. Oui, rêvez trop. Faut pas trop rêver, faut juste bien rêver. Hein? C'est-tu quand? Il y a une dose là-dedans. Quand ben, tu rêves de quoi? De la meilleure musique. Anthony Godet s'en vient. Dee Clark. Tout ça. Si demain n'existait pas, c'est aujourd'hui, ça. 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

J'adore cette chanson. Si demain n'existait pas, ça veut dire qu'il faut profiter de ce qu'on fait aujourd'hui, ce soir. J'ai...

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4: Bonne fin de journée, ici Benjamin Aubert. Voici vos actualités. Le gouvernement du Québec veut accroître ses achats auprès des entreprises d'ici. La présidente du Conseil du Trésor, France-Hélène Duranceau, a dévoilé une stratégie visant à faire passer la part des biens achetés au Québec de 50 à 60 % d'ici 2030. Québec estime que cette hausse pourrait générer jusqu'à 1,8 milliard de dollars en retombées économiques. La mesure est bien accueillie par la Fédération des chambres de commerce du Québec, qui estime que la voix des entreprises a été entendue sur plusieurs aspects. Un travailleur de l'usine Matra à Saint-Martin a été grièvement blessé à la suite d'un accident de travail survenu sur l'heure du midi aujourd'hui. Selon nos informations, le travailleur pourrait avoir été électrisé. La Sûreté du Québec indique que l'enquête a été transférée à la CNESST et précise qu'il n'y a pas de danger immédiat pour la vie du travailleur. Les circonstances exactes de l'incident demeurent inconnues. Voilà, c'est ce qui complète. 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
10: Simplement pour vous dire qu'on est dans la 18e heure. Guillaume Lafont s'en vient, Matt Carrière. Il y a aussi Claude Paquette, Zach Chico et Benjamin. Vous êtes sur la station 100% Country 24 heures sur 24. Puis on passe là.
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0: t'arrache. Il y a Bob Bissonnette aussi qui s'en vient. Je rappelle que les amateurs de baseball dans l'Américaine, il y a 5 matchs ce soir, mardi. Et dans l'Américaine également, 5 matchs. Alors, amateurs de baseball, vous allez être choyés. Et amateurs de country music. Oh, hein, tu sais, quand on dit Dan Darèche, ça risque d'être fort intéressant, ça. Et Bob Bissonnette aussi. Ben, c'est ça qu'on a. Et en musique.
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0: On connaît tous la SLN, le soccer. Nos Montréalaises vont recevoir Ottawa jeudi qui s'en vient. Je le dis comme ça parce que, tu sais, là, aujourd'hui, c'est la soirée fête nationale un peu partout au Québec. Mais les filles vont jouer, eux autres, ça va là jeudi, le 25 à 19h. C'est Montréal qui vont recevoir Ottawa à Montréal. Est-ce qu'on est prêt pour un tourbillon de musique? Pense que oui, moi. Et ce qui s'en vient, aïe, aïe, aïe, aïe, aïe, aïe, ça va être bon.
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0: Saint-Félix, Arpin-Lépine. Quand je te dis que ça pourrait être bon, hein? Ah, c'est ça qui est ça.

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0: qui pose des questions et il y a des questions extrêmes qu'on partage sur Arsenal Média. 53% des gens disent qu'ils n'ont aucune gêne de faire ceci. Point d'interrogation. Quelle est la réponse? Je vous la donne tout de suite. Là, mais 53% des gens disent qu'ils n'ont aucune gêne de faire ceci. Manger un sac de chips complet de croustilles. Un sac de chips, comme on dit. Hey, maestro.
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0: Pas

0: Je vous souhaite une belle et bonne soirée. Mon nom est Paul Chapman et je suis de retour demain. Demain, on est en congé, mais ça va être 100% québécois. Fait que c'est sûr que tu vas avoir de la bonne musique. Puis moi, de retour jeudi. En attendant, ben, portez-vous bien. Soyez prudents sur les routes. Et bon country.
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0: 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À vous tous, une bonne fête nationale.
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2: Bonne fin de journée, ici Benjamin Aubert. Voici vos actualités. Le gouvernement du Québec veut accroître ses achats auprès des entreprises d'ici. La présidente du Conseil du Trésor, France-Hélène Duranceau, a dévoilé une stratégie visant à faire passer la part des biens achetés au Québec de 50 à 60 % d'ici 2030. Québec estime que cette hausse pourrait générer jusqu'à 1,8 milliard de dollars en retombées économiques. La mesure est bien accueillie par la Fédération des chambres de commerce du Québec, qui estime que la voix des entreprises a été entendue sur plusieurs aspects. Un travailleur de l'usine Matra à Saint-Martin a été grièvement blessé à la suite d'un accident de travail survenu sur l'heure du midi aujourd'hui. Selon nos informations, le travailleur pourrait avoir été électrisé. La Sûreté du Québec indique que l'enquête a été transférée à la CNESST et précise qu'il n'y a pas de danger immédiat pour la vie du travailleur. Les circonstances exactes de l'incident demeurent inconnues. Voilà, c'est ce qui complète. 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

le mardi 23 juin 2026. Bonne veille de la fête nationale, mesdames, messieurs. On passe ensemble ce party-là en étant bien branchés à votre radio en Beauce. Je m'appelle Mathieu Guimond. C'est un plaisir de passer cette veille de la Saint-Jean-Baptiste en votre compagnie. Où est-ce que ça va fêter en Beauce avec des grosses soirées? On va vous brosser un petit portrait de ça ce soir, à savoir où est-ce qu'on fête tout ça. On a des propositions d'activités à faire également au cours des prochains jours dans la région. Bref, pas mal d'affaires pour vous tenir occupés au cours des prochaines journées avec une drôle de semaine. Hein? On est en congé demain, après ça on travaille deux jours, la fin de semaine. C'est ça. Vous autres, ça a l'air de quoi? Votre congé de la fête nationale, vous êtes peut-être au travail aussi. Il y en a quelques-uns qui travaillent à travers ça, dont celui qui vous parle. Hey, faites-nous donc signe. On veut savoir qu'est-ce qui se passe de bon pour vous en ce 23 au soir, en cette veille de la Saint-Jean. Via nos réseaux sociaux, vous pouvez nous appeler, nous texter, notre site web. Qu'est-ce qui se passe de bon pour vous en Beauce ce soir?

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Une belle façon parfaite de terminer la journée en admirant le fleuve. 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Pourquoi pas?

0: 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À vous tous, une bonne fête nationale. 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